0: ouais.
1: Daniel, non, mais écoute bien. Mami, écoute bien, bien, bien sûr.
0: Adia, soyez dans ce souverain.